0: C'est un beau moulin.
1: Ah oui, c'est un beau moulin. En bois.
0: Adrien, ne pense pas tout le temps au bois. Pense à moi. Oublie un peu le bois.
1: Oui, je ne veux penser qu'à toi. Rien qu'à toi. Mais il y a tellement de bois dans ce moulin et si près de l'eau. Tu vois, Blanchette, cette auberge a été construite en 1538.
0: Mais Adrien, tu ne peux pas détruire l'auberge pour prendre le bois.
1: Et si, il le faut pour la sphère.
0: Adrien, tu es fou.
1: Regarde ces volets, en bois. Regarde cette poutre, en bois. Regarde cette porte, en bois.

0: Entrez. Asseyez-vous là. Vous allez manger.
1: Nous allons manger?
0: Mais oui, vous allez manger. Vous avez faim?
2: Oui, j'ai faim.
1: Moi aussi, j'ai faim, Blanchette. Oui, j'ai faim.
0: Je vais vous faire une omelette aux champignons. Vous verrez, c'est délicieux.

0: Tu as vu ce pot?
1: Ah oui, le bouquet est joli.
0: Je ne te parle pas du bouquet, Blanchette. Je parle du pot.
1: Oh, le bouquet de fleurs.
0: Regarde ce pot.
1: Oui, qu'est-ce qu'il a, ce pot?
0: Il est en bois. 1538.
1: Adrien, tu n'es pas gentil. Ne me parle plus de bois aujourd'hui. Parle-moi d'amour.
0: Blanchette. Blanchette. Je t'aime.
1: Tu ne me parles plus de bois aujourd'hui, n'est-ce pas, Adrien?
0: Oh non, je ne parlerai que d'amour.

0: Mange ce champignon, Adrien.
1: Tu as vu ce pichet?
0: Qu'est-ce qu'il a, ce pichet?
1: Il est en bois.
0: Adrien, tu as une idée fixe. Tu as dit que tu ne parlerais plus de bois aujourd'hui.
1: Elle est bonne, cette omelette.
0: Tu ne vas rien voler ici, Adrien. Compris? La dame est si gentille.
1: Je ne vais rien voler ici. Je le jure.

0: Oh, Adrien, il vole quelque chose. Adrien, qu'est-ce que tu fais? Adrien, tu m'avais promis de ne rien voler ici.
1: Donne-moi la main, Blanchette.
0: Ne pense plus au bois, à la sphère. Adrien, pense seulement à moi.
1: Oh oui, Blanchette.
0: Tu ne voleras plus jamais. Plus jamais.
1: Oh non, Blanchette.

C'est grâce à la meilleure eau de France que le général a 80 ans. La meilleure eau de France. Meilleur ist die Steigerungsform von bon bzw. bonne, also eine unregelmäßige Form, denn wir wissen, normalerweise steigert das Französische mit plus. Le plus vieux tonneau de cognac. Das älteste Fass von Cognac. Le plus vieux tonneau de cognac, das Sie übrigens gleich kennenlernen werden. L'eau est bonne, c'est la meilleure eau de France, aber le tonneau est vieux, c'est le plus vieux tonneau de cognac. Bei solchen Gelegenheiten muss man natürlich sein Glas oder seine Flasche gut füllen. Il faut bien remplir son verre. Il faut bien remplir sa bouteille.

0: mystérieuse.
1: Et la source existe depuis ?
2: Depuis 1538. Diane de Poitiers et François Ier sont venus ici.

0: énergique.
1: Vivante.
2: Mystérieuse.
3: 1538.
4: Moi aussi, je veux de cette eau magique, énergique, vivante, mystérieuse, 1538.
5: Vous aimez cette eau, monsieur?
4: Je ne sais pas encore.
5: Vous ne savez pas si vous aimez cette eau?
4: Non, je ne sais pas. Remplissez-moi cette bouteille, s'il vous plaît.
5: Voilà une bouteille bien remplie. Qu'est-ce que vous allez faire avec cette eau, monsieur?
4: La source date de 1538.
5: Oui, de 1538.
6: François Ier est venu ici pour faire une cure. Il était malade parce qu'il mangeait beaucoup trop.
0: Et il faisait l'amour.
5: Oh, général.
0: Mais c'est une bonne chose, l'amour. N'est-ce pas, ma belle?
1: Général.
7: Donnez-moi encore un verre d'eau, chère Monique.
5: Voilà, monsieur le chanoine.
4: 1538, l'eau est près du bois.
5: L'eau est près du bois? Qu'est-ce que vous voulez dire par là?
4: Regardez, la source est près du bois.
0: C'est vrai, la source est près du bois. Alors, l'eau est près du bois.
4: C'est l'eau qu'il me faut, vivante, magique.
0: Énergique! Qu'est-ce que vous allez faire de cette eau?
4: Mystère. Au revoir, Monique. Au revoir, messieurs, dames.
0: Qu'est-ce que ça veut dire?
1: Ces bouteilles.
7: C'est mystérieux.
1: Je vais voir ce qu'il fait avec cette eau. Je vais le suivre, hein?
0: C'est ça! Suivez-le! En avant! Dans cette direction! Marche!

bois de 1538. De l'eau sur le bois. C'est ça, le bois ne brûle pas. Il faut mettre de cette eau sur notre sphère, alors la sphère ne brûlera pas.

0: Qu'est-ce que vous faites?
1: Moi, rien, rien.
0: Qu'est-ce que vous cachez derrière votre dos?
1: Moi, je ne cache rien.
0: Montrez-moi ce que vous cachez derrière votre dos.
1: Monique, on ne peut rien vous cacher.
0: Qu'est-ce que vous faites avec ce bois?
1: Je verse l'eau sur le bois.

0: j'allume une allumette. Le bois ne brûle pas.
1: Mais pourquoi prenez-vous de l'eau de notre source ?
0: 1538.
1: Je ne comprends pas.
0: Je cherche de l'eau de 1538 pour verser sur le bois. Je cherche beaucoup d'eau, magique, vivante, mystérieuse, pour verser sur le bois.
1: Mais pourquoi faire ?
0: Je suis un ingénieur français et je veux construire une sphère gamma.
1: Vous voulez construire une sphère gamma? Je veux vous aider.
0: Vous voulez m'aider?
1: Je vais vous aider à remplir vos bouteilles.

0: de l'eau de vie. Oh, merde! Merde!
1: Qu'est-ce que tu as, Émile? Tu n'es pas heureux? Tu n'es pas heureux avec ta Monique?
0: Si, je suis heureux, Monique. Mais il faut de nouveau remplir les bouteilles.
1: Je vais t'aider.
0: Mais je dois rentrer chez moi. Mes amis m'attendent.
1: Odile? Adrien?
0: Mais oui, ils m'attendent pour construire la sphère.
1: Cognac est une jolie petite ville.
0: Oui, très jolie.

0: Que tu as, Adrien ? Tu n'es pas heureux ? Tu n'es pas heureux avec ta Blanchette ?
1: Si, je suis heureux, Blanchette. Mais Odile et Émile m'attendent pour construire la sphère. Et nous n'avons pas de bois.
0: Et nous avons notre amour.
1: Oui. Nous avons notre amour, ma Blanchette. Mais il me faudrait aussi un peu de bois de 1538. Mes amis m'attendent.
0: Cognac est une jolie petite ville.
1: Oui, très jolie.

0: Émile.
1: Adrien, qu'est-ce que tu fais ici?
0: Et toi, qu'est-ce que tu fais ici?
1: Tu as le bois?
0: Et toi, tu as l'eau?
1: Non, je n'ai pas l'eau.
0: Je n'ai pas le bois.
1: Pauvre Odile.
0: Pauvre Odile.
1: Odile!
2: Ne pleure pas, Odile. Ne pleure pas. Il n'a pas cherché le bois. Il n'a pas cherché l'eau. Nous ne pouvons pas construire la sphère.
1: Toi, Adrien, tu n'as pas cherché le bois.
0: C'est de sa faute. Et toi, Émile, tu n'as pas cherché l'eau?
1: C'est de sa faute. Odile a tellement d'énergie. Maintenant, nous allons chercher le bois et l'eau.
0: L'eau est près du bois. L'énergie est près de l'eau. L'eau de vie. 1538.
1: Que peut-on trouver à Cognac?
2: Le plus vieux tonneau de Cognac. Allons tous au musée de Cognac avant de partir.
1: Ah non! Nous allons chercher le bois et l'eau.
0: Le plus vieux tonneau de Cognac. Le tonneau est en bois. Je veux le voir.
1: Que peut-on trouver dans un musée ?

0: Mais ce n'est pas un musée, c'est une cave.
1: C'est une cave, oui, mais c'est une cave musée. Voici un tonneau dans lequel on met l'eau de vie.
2: L'eau de vie. C'est un beau tonneau.
3: Un tonneau en bois.
1: Eh oui, en bois, jeune homme. L'eau de vie reste dans ces tonneaux et devient le cognac.
3: L'eau de vie reste dans ce tonneau.
1: Oui, elle reste longtemps, très longtemps dans ce tonneau. Avec le temps, elle devient énergique.
0: Eh oui, le cognac. L'eau de vie devient du cognac. C'est la plus énergique des eaux de vie.
1: Le bois est très vieux, très, très, très vieux. Un vieux bois transforme très bien l'eau de vie en cognac.
2: Est-ce que ce bois peut brûler?
1: Oh non, ce bois est comme de la pierre. Il ne brûle pas.
4: Adrien, regarde, là.
1: Et voici notre plus vieux tonneau. Il date de 1538, le plus vieux tonneau de cognac.
4: Adrien?
1: Il est plein, plein d'eau de vie. Vous savez ce qu'on dit de ce tonneau à cognac?
2: Non. Nous ne savons pas ce qu'on dit à

0: cognac de ce tonneau.
1: On dit 1538, l'eau est près du bois. L'énergie est près de l'eau de vie. On dit ça à cognac.
0: 1538.
2: L'eau est près du bois.
3: L'énergie est près de l'eau de vie.
1: Qu'est-ce qu'il y a? Qu'est-ce qu'il y a? Ah, ah, ah, ah.
2: L'eau est près du bois.
3: L'énergie est près de l'eau de vie.
1: Oh, oh non! Oh non!